0: un vrai métier.
1: Mais laissez donc ma maman. Oui, je sais. C'est vrai qu'elle n'est pas parfaite. C'est un héros. Et ce sera toujours fièrement que j'en parlerai. Que j'en parlerai.